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0: Mes chers compatriotes, avec le Premier ministre, nous avons mûrement réfléchi. 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
1: Les métaphysiciens, les bergsoniens ont parlé d'une biosphère, c'est-à-dire par exemple d'une petite couche vivante où il y avait des forêts, où il y avait des animaux, où il y avait des hommes même. Alors ça, c'est la biosphère. Et puis, les idéalistes, partout, ont parlé de la grosse sphère.
2: Agent sélectif.

bien pour cette parole mondiale, cette parole politique, eh bien, c'est la logosphère. Et nous parlons tous de la logosphère. Vous êtes ici, si vous voulez bien prendre la parole tout à l'heure, avec moi, et citoyens...

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The Angry Silence, épisode 41, consacré à quelques sorties post-punk de l'année 2011. Épisode 42, pardon. Donc année 2011, et comme à l'habitude, maintenant on va commencer par la sélection états-unienne, et en l'occurrence avec une formation qui sortait donc son premier album en cette année 2011, Wax Idols, album intitulé No Future, et le morceau Gold Sneaker.

Les Wax Idols, donc, pour cette entrée en matière un peu tweed, jungle, plus que réellement post-punk. On passe à la deuxième sélection, les Mind Spider, premier album États-Unis toujours en 2011. Album intitulé Mind Spiders et le morceau Mind Spiders Theme.

Toujours aux États-Unis, toujours en 2011, une formation Dream Affair qui sortait son premier et à ce jour unique album intitulé Endless Days. Le morceau s'appelle Silent Story.

une dernière référence états-unienne, sortie premier album année 2011, ça sera pour Arctic Flowers, album intitulé Rêverie, et non, je le prononce à la française, et le morceau Fall into Pieces.

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C'est l'émission The Angry Silence, son 42e épisode consacré à quelques sorties post-punk de l'année 2011. Donc à l'instant, c'était les Hollandais de Rats and Rafts. On passe de la Hollande à la Suède avec une formation nommée Principe Valiente qui sortait son album éponyme en cette année 2011. Le morceau Before You Know Me, Principe Valiente.

Toujours en Suède, sorti en cette année 2011 du premier et hélas unique album d'une formation nommée Masqué. Là aussi je prononce de manière francophone. Album intitulé Cover My Face as the Animals Cry. Le morceau s'appelle Flings et c'est vraiment dommage que Masqué n'ait pas eu l'occasion de nous proposer autre chose parce que c'était un départ vraiment excellent. Donc ici un morceau qui est un peu plus long que ce que j'ai l'habitude de passer dans l'émission, mais à mon sens qui mérite vraiment une écoute attentive. Masqué.

0: Les Suédois de Masqué, à l'instant. Donc, et pour refermer cette sélection des premiers albums sortis en 2011, on terminera avec celui de The Chapman Family, les Anglais, qui sortaient cette année-là leur premier et unique album également. Donc, l'album intitulé Burn Your Town et le morceau Virgins.
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Silence, 42e épisode, année 2011, quelques sorties post-punk de cette année 2011. C'était donc un instant The Shopman Family avec un morceau presque atmosphérique par rapport au reste de l'album. Et en fait, je me suis un petit peu planté dans ma sélection, c'est pour ça que c'est aussi calme, c'est presque le côté post-rock de la formation. Voilà pour cette assez longue sélection des premiers albums sortis, encore une fois, sur l'année 2011. On passe au second album sorti sur cette année 2011 et on commence toujours par l'Angleterre avec Girl's Name qui sortait Dead to Me et le morceau s'intitule I Could Lie.

un instant une tentative un poil laborieuse de clonage des grands anciens par Atomic Neon, formation allemande qui sortait en 2011 son deuxième album intitulé Change, le morceau Without You. On descend vers l'Espagne avec une formation qu'on a eu l'occasion d'écouter à l'avant-dernière émission ou celle d'avant, je ne sais plus, Ambrose Chapel, qui sortait en 2011 l'album intitulé Constants Are Changing et le morceau s'appelle Tears.

quittons l'Europe, direction le Canada, avec la sortie en 2011 du second album d'une formation nommée Duchess Says. Album avec un titre quelque peu cryptique, In a Fungday Tea, point d'exclamation, et le morceau Subtraction of Obedience.

Passons la frontière canadienne et rejoignons les États-Unis avec la sortie du second album de Repeater, We Walk From Safety, c'est le titre de l'album, et le morceau The Star Spell Out Your Name, Repeater.

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L'émission This Angry Silence, son 42e épisode, consacré à quelques sorties post-punk de l'année 2011. C'est donc terminé pour ce soir. Petit rappel, la possibilité de réécouter l'émission le mercredi à 9h30, le dimanche à 14h. La possibilité également de retrouver la playlist complète sur le site radiograffiti.fr ainsi que le lien vers le podcast. On se retrouve pour le prochain direct dans 15 jours, soit le 29 septembre. Et une émission qui sera consacrée aux sorties du troisième trimestre 2026. Et on se quitte donc avec un dernier morceau, évidemment. Une autre pépite de cette année 2011, extrait du deuxième album des Russes, Manicure. Album intitulé Grow Up et le morceau que je vous propose d'écouter est lui intitulé Gust of Wind. Je vous souhaite une excellente fin de soirée et on se retrouve dans 15 jours sur Radio Graffiti.

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0: Salut tout le monde, vous êtes toujours sur Radio Graffiti, le 101.5, l'Espace Liberté, dans l'émission Sauf qui Punk. On est ensemble pendant une heure, Staff et Marilyn.
1: Ouais, salut, nouvelle émission avec quelques nouveautés, comme à notre habitude. Il y a pas mal de disques qui sont sortis dernièrement, des vieilleries, des trucs qu'on aime bien, enfin, etc. En espérant vous faire plaisir. Et on va commencer par une nouveauté, Marilyn, une nouveauté sortie chez Trauma Social. Le groupe existe depuis un moment, hein, ça a plus de 10 ans, mais par contre, pas très productif. Ils ont 2 albums, ça vient de l'Île-de-France, région parisienne. Le groupe s'appelle Baf ou Torgnol, j'ai bien aimé toujours le petit mot là. Dernier album était sorti en 2018, là ils ont fait un album en 2026, il était temps on va dire. Voilà, le groupe Baf ou Torgnol, vous allez voir, c'est du punk un peu énervé, tu te calmes, énerve-toi, le titre.

0: t'énerves pas trop, hein, toi.
1: Ouais, que... je m'énerve pas trop. Ouais, bah, un groupe quand même bien énervé qui existe quand même depuis le début des années 2010-2012. Voilà, bon petit groupe bien énervé. Là, on enchaîne avec un vieux groupe du Japon qui, qui s'est formé en 1994, donc ça remonte. Ils n'ont pas tant d'albums que ça non plus, puisque apparemment c'est le troisième. Alors, il y a pas mal de trucs sur Discogs, mais apparemment il y a des best-of, enfin il y a des petits trucs, il y a la démo qui a été reprise, enfin c'était pas que des albums. Ceci dit, voilà, c'est le nouvel album, Marilyn. Le nom de l'album se nomme
0: Beautiful Madman.
1: Voilà, et c'est une des premières productions de KC Productions. C'est-à-dire le Comptoir KO, enfin c'est le label des Comptoirs KO, voilà. Allez, le groupe s'appelle The Dick Spikey avec le morceau Out of Control.

Voilà, c'était The Dick Spikey. Allez, là, on part en Angleterre avec un groupe qui n'est pas très connu. Moi, je ne connaissais pas, j'ai rien trouvé d'eux sur Internet, donc ça ne doit pas être ultra, ultra connu. Ils n'ont pas sorti grand-chose, apparemment deux morceaux sur des compiles. C'est dommage, parce que c'est fort bien. C'est issu de la compile Prisoners of War, qui était très bonne compile anarcho-punk anglaise, qui était sortie en soutien aux prisonniers politiques, notamment. Donc, le morceau s'appelle Prisoners of War, avec le groupe Trauma Unit.

0: Voilà, c'était Trauma Unit. Là, on continue l'émission avec non pas un nouveau groupe, puisqu'ils existent depuis un moment, ils avaient changé de chanteuse. Ils s'appelaient les Punky Tues, ils sont devenus les Lueurs. L'album vient tout juste de sortir, notamment chez Canal Hystérique. On est tout content parce que l'album est fort bien. Le morceau choisi s'appelle Red Lights Anthem, ça vient de Celesta, Lueurs. Marlène ? Oh, elle dormait, Marlène. Tu dors, Marlène ? Marlène, tu dors ?
1: Non, c'est bon, je suis là. J'étais juste pas au bon titre. Allez, Lueurs.

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1: Voilà, c'était Lueur, donc on a écouté juste avant le jingle. Alors Lueur, c'est quand même un groupe qui me réconcilie un peu avec le punk rock mélodique. Moi, j'aime pas trop les styles comme ça. Et faut dire que c'est en écoutant l'album que c'est quand même tout de même fort bien. Voilà, là on enchaîne avec un truc que je préfère un peu plus musicalement, mais n'empêche que c'est des gens qu'on a fait déjà jouer deux fois, Marilène, et avec d'autres groupes, puisque le guitariste chanteur joue dans des autres groupes, donc System of Slave, etc. C'est un des piliers du punk au Pays de Galles. Salut l'ami Paul. Le groupe s'appelle Social Experiment avec le morceau System Failure, et c'est issu du deuxième album qu'on avait sorti avec Deviance Records.

Voilà, c'était, c'est celle Experiment. Là, on retape dans de la nouveauté. Ça vient de Paris. On les a fait, enfin, on les a vus il y a pas très longtemps. Hein. C'était à Dijon avec Active Minds, d'ailleurs, qu'on écoutera juste après. C'est issu du nouvel album qui vient de sortir. Le groupe s'appelle Guillotine. C'est avec le chanteur des

0: Voilà, c'était Guillotine. D'ailleurs, c'était fort bien en concert, c'était quand même bien la pêche. Surtout que certains dans le groupe ont un certain âge, hein, sans être méchant, mais toujours bien la pêche. Et franchement, ça valait des points en concert. Comme on l'a dit, ils ont joué à Dijon et on était descendu à Dijon surtout pour Active Mind, parce que c'est un groupe qui joue très peu, enfin pas beaucoup du moins, surtout en France. Et là, ils avaient une date à Dijon. On s'est engouffré dans le camion pour se tirer à Dijon parce qu'on voulait absolument pas louper le groupe, et on a bien fait, Marlène, parce que c'était quand même une bonne baffe. Oui. Mais les trois concerts, enfin les trois groupes, il y avait Mad Max, Guillotine et Active Minds. Franchement, c'était vraiment très bien. Ouais. Voilà, donc on a choisi Active Minds avec un morceau issu du quatrième album qui s'appelle Turn Back the Tide of Bigotry. Voilà, et c'est Active Minds. Ça vient d'Angleterre. C'est un duo, vous allez voir, c'est fort bien. On a déjà passé dans Softkeeping.
1: Le titre?
0: England Doesn't Belong to You.

Voilà, c'était Active Mind, toujours un plaisir de les écouter, j'adore ce groupe. Là, on va taper dans du grind, c'est dommage, c'est pareil, c'est un groupe qui joue pas trop, ou du moins dans notre coin encore plus rarement, c'est un groupe de Paris. Ils ont sorti deux albums vachement bien, notamment chez Emergence Records, le très bon label de Rouen. Le groupe s'appelle Bain de Sang, c'est issu de l'album We Are The Blood, We Are The Fear, sorti en 2016, et le morceau Watch Us Fall.

0: Ah, ça, ça va vite. C'est bon, ça, Marlène. Ça t'a réveillé, du coup.
1: Pour monsieur Rodé, hein, tu sais, je pense à l'habitude.
0: Qu'est-ce qu'on fait, Marlène? Est-ce que c'est le jingle ou est-ce qu'on passe un. Bon,
1: comme tu veux.
0: Allez, fait. Un groupe que t'aimes beaucoup, on met le gros jingle après, non?
1: Ok.
0: Voilà, un groupe que t'aimes beaucoup.
1: Oui.
0: Ah, tout à fait. Moi aussi, d'ailleurs. Qu'on a déjà passé dans Sauve Qui Punk, le groupe s'appelle Cress avec le morceau Earth. Et c'est un. Pareil, c'était un. Boîte à rythme, etc. Ils étaient plusieurs, là, ils ont terminé. La dernière fois qu'on les a vus, ils étaient tout seuls, avec une boîte à rythme et tout, mais voilà, ça reste fort bien. Cress avec le morceau Earth.
1: Comme quoi, une lettre, ça change tout.
0: Ah, ah. Bah, c'est cela, ouais, mauvaise.

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2: Voilà, c'était Crass. Je sais que tu n'aimes pas Crass, Marilyn, mais il faut avouer que Crass est fortement influencé par Crass. Hein.
3: Bah si. C'est quand même vachement mieux. Hein.
2: Bah écoute Crass alors. Voilà, ça va. Allez, on enchaîne avec les concerts. Il y en a quand même quelques-uns, Marilyn.
3: Alors, pas samedi, le 23 septembre, qu'est-ce que c'est, un mercredi. Au Molodoy à Strasbourg, il y aura Béton Armé, Œil de Montréal, Rancœur, Col d'Œil de Nancy et Revanche, Œil de Genève.
2: Voilà, ça va cartonner dans la Oeil au Molodoy. Président Routine, deux dates, le samedi 24 décembre ou un truc comme ça. Non, il s'est trompé.
3: 24 décembre.
2: On est un peu... Il sort des flyers, les trucs sont même pas à jour. Bon, enfin, le samedi, je sais pas, fin septembre, ça sera au Barak à Zahor, à Saint-Quirin. Et samedi 24 octobre, ce sera au McLaren à Sarreguemines. Voilà.
3: Le stand de Suicide Distro sera présent. Je vais pas y arriver.
2: Tu vois qu'il y a
3: ouais,
2: pas moi qui fourche.
3: Oui, non mais. Alors oui, le stand de Suicide Distro sera présent à la Bourse aux Disques.
2: Méga Bourse aux Disques, deux jours.
3: Sur deux jours, samedi dimanche, donc 26-27 septembre à l'Octroi comme d'habitude.
2: Voilà, près de l'autre canal. Présent Routine, on les retrouve le lendemain de la Bourse aux Disques. Si vous n'êtes pas trop fatigué, vous tirez vos grosses fesses dimanche 27 septembre au CAF de Fontenay. Organisé par notre tricheur pote Greg, avec Président Routine, voilà, c'est prix libre, au CAF de Fontenay. Un apéro-concert à 18h. Hein.
3: Les 2 et 3 octobre, c'est la deuxième édition du Dystopic Festival à la Brasserie des Gros à Maxéville, avec, je ne vous fais pas les soirs et dans l'ordre, avec Utopie Short Days, No Filter, Youth Avoiders, Queer, Chain Cult... Saccage, Joy Disaster, Accident, Lorelai.
2: Voilà, attention, on ne le répétera pas assez, mais il reste très très peu de places. Donc si vous ne voulez pas louper le festival, prenez vos places sur Hello Asso.
3: Et évidemment, la Suicide Distro sera
2: évidemment
3: sur place les deux jours.
2: Guérilla Poubelle, ça sera au Grillen samedi 3 octobre. Si vous n'êtes pas de coin de Nancy, et puis si vous voulez nous faire faux bon au Dystopic Fest, ben, vous pourrez aller au Grillen.
3: Ou alors à Dijon. Pour une soirée grind avec Chien, Taël.
2: Grind de Nazifest.
3: Terrain Vague, je pense. Growls et DJ Soif et voilà. Rue. Moi, j'en ai oublié plusieurs. Voilà. Et ça sera à Dijon le même soir, le 3 octobre.
2: Voilà, le dimanche, si vous n'êtes pas crevé, retour. Ils habitent presque là-bas, hein, Tagada Jones, chez Narcisse, au Val d'Agel. Ce sera dimanche 4 octobre.
3: Et le 10 octobre, ça, je ne sais pas ce que c'est comme jour, au Nirvana. À Nancy, il y aura Goya.
2: Goya. Ouais.
3: Ok.
2: Sorry, Goya.
3: Modern Nu Metal, Fellow Skirt, Trap Metal et NKT, nos copains de Nancy, qui font du bon punk hardcore.
2: Voilà, encore un petit concert ou un gros festival. Ouais, 23-24 octobre, c'est le Rock Your Wine Fest. Retour avec Tagada Jones, Les Vampas, Ramondeur de Menhir, Cashmere, Didier Super, version métal, Opium du Peuple, Los Fastidios, Darcy, No Scientist, Schlass, Corbillard, Fallen, Rancœur, la Solution, et Dirty Helmet, et bientôt, ça se passe toujours au Transmaton, j'y arriverai jamais, au Transmaton à Celesta. Voili, voilou. Allez, retour dans Sauf Qui Punk, dans l'émission Qui Décoiffe, avec un groupe qui a hyper compté pour moi et qui le compte toujours, c'est le groupe qui m'a fait écouter du crust. J'adore ce groupe. Anarcho-punk crust, H en mix, pas absolument parfait. Même Hello de 20 minutes de KO m'a dit un jour, c'est grâce à eux et c'est à cause d'eux que j'ai voulu faire 20 minutes de KO. Voilà, on les écoute, ça vient d'Écosse, Disaffect avec le morceau Keep It Political, ça est issu du split sorti avec Sanctus Yuda qu'on écoutera juste après, un groupe polonais. Disaffect.

0: Ah, Marilène, c'est trompé. C'est
1: non,
0: trompé.
1: Non, si, non, si, c'est trompé. Trompé.
0: Alors, vous avez de la chance, vous écouterez deux morceaux de Disaffect, ouais, parce que c'était pas le bon, là.
1: Quand c'est CD1, c'est CD1. CD2, c'est CD2.
0: Eh ben, tu t'es trompé. Donc, eh ben c'était CD2. Tu préparais bien
1: toi.
0: Tes émissions. Eh ben,
1: c'est
0: ça n'arrive pas. Parce que
1: c'est toi.
0: Ouais, c'est cela. Bon, allez, on écoute le bon morceau de Disaffect. Issu du Spitex Sanctus Jude. Ah, bah, voilà. Qu'est-ce qu'il y a? Ah, bah, t'es encore pas prête. En plus, Hugo, elle était même pas prête. C'est un truc de ouf, quoi. Voilà, non, on a écouté un morceau qui était issu de la compile Disaffect Discography, qui n'a rien à voir avec le split, voilà. Mais c'est pas grave, vous aurez deux morceaux pour le prix d'un. Et Marilyn va envoyer Disaffect avec le morceau Keep It Political.
1: Attends, mais la platine le lit pas.
0: Ah, bah voilà. Eh ben, elle va me trouver encore un. Bah, c'est ma faute, ça. Ça, c'est, je suis sûr que c'est ma faute, la platine. Hein.
1: C'est toi qui. C'est tes ondes négatives.
0: Ah, bah bien sûr, bah voyons quoi. Alors, est-ce qu'elle le lit?
1: Non.
0: Aïe, aïe, aïe. Bon, et qu'est-ce qu'on fait? Parce que là, il y a deux morceaux sur le même CD. Allez, ah, ça y est, let's go. Tu vois, c'est plutôt tes ondes négatives. Moi, dès que je parle, ça va mieux. Disaffect.

Voilà, et là on va écouter sur le même CD, puisque c'est un split, Sanctus Iuda, un groupe de Pologne avec le morceau Zantask Nas, ça j'arrive pas trop le polonais, hein, Zantask Na Radziowiewicz.

Voilà, ça c'était le groupe polonais Santus Juda. Là, on va partir en Suède, un groupe qu'on a déjà passé dans Sofki Punk. On aime vraiment beaucoup. On les a fait jouer à Saint-Dié, Merlène, il y a quelques années. Le groupe s'appelle Protestera. Le morceau s'appelle Wir are over alt. Et c'est issu de leur compil CD discographie qui rassemble plutôt tous les EP, split EP, etc. Protestera.

Voilà, excellent anarcho-punk à chemise comme il se doit, politisé, enfin tout ce qui va bien. En plus, des gens assez sympatoches. On a bien rigolé d'ailleurs, Marina, parce qu'ils avaient un camion fort chouette à l'effigie de Motorhead, un vieux Ford voilà, américain avec tout décoré Motorhead. C'était assez fun. Et je me souviens quand on habitait dans le petit village de Roville, ça avait fait sensation. Voilà, ça c'est un groupe américain maintenant ultra bien connu. C'est sur issu, je crois, du deuxième album. Parce qu'ils pétaient un peu plus que ce qu'ils ont fait dernièrement. Le groupe s'appelle Total Chaos avec le morceau Unite to Fight.

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2: Bon, désolé, erreur de petite plage, ça n'arrive qu'aux débutants, mais on n'est pas des débutants, c'est pas grave. Le morceau s'appelle My Generation et non Unite to Fight, donc on verra mais ça dans une prochaine
3: émission.
2: C'est
3: plutôt un problème d'impression.
2: Bah, je sais pas, ouais, sur leur CD, bah, je pourrais y avoir un problème de plage sur le CD, bon, c'est pas grave. On a quand même écouté Total Chaos. Allez, jingle, Marilyn, on se retrouve après.
3: C'est fait.
2: Ah, c'est fait. Ah là, j'ai passé le jingle. J'ai même pas écouté, j'étais dans mes rêves, là, quoi.
3: Non, t'étais dans ton problème avec Total Chaos.
2: Ah, d'accord. Oh, autant pour moi. Allez, on revient du groupe punk rock, un vieux groupe punk rock de Lille. J'avais fait taf avec eux, c'était vachement sympa. L'album était fort bien. Le groupe s'appelle Disgrâce avec le morceau Contre quoi ?

Voilà, l'émission se termine. Encore un morceau punk, un morceau gothique, et on se dit bye bye dans 15 jours. On enchaîne avec un groupe anglais que j'aime beaucoup, que j'avais vu en concert au Soapbox, au Feu Soapbox, il y a fort longtemps, et qui a donné naissance à Beginning of the End, un groupe que Marianne adore. Voilà, le groupe s'appelle Give Up All Hope avec le morceau London's Calling.

0: Voilà, et le groupe qui veut Paul Hope donc a splitté, a donné naissance à Begin in Vienne qui avait splitté et qui ont continué avec Agnosi et le guitariste a joué dans les trois groupes et on entend vraiment son style de jeu. Voilà, moi j'adore ce groupe. Allez Marilène, les rediffusions, les petits blabla habituels.
1: Alors rediffusion.
0: Tu dormais encore
1: non.
0: Ah bon.
1: Rediffusion.
0: Sinon je mets plus de grain et plus de crosse la prochaine fois.
1: Rediffusion. Les jeudis à 20h30 et dimanche prochain à 17h. Et on se retrouve dans 15 jours pour une nouvelle émission. On sera.
0: Bah, début octobre.
1: Sera le lendemain du dystopique.
0: Ah ouais, bah on l'a préparé un petit peu à l'avance, celle-là, parce que je pense qu'on va être fatigué après le dystopique.
1: On verra bien.
0: Voilà. Et après, 15 jours après, je pense qu'on va essayer de faire une émission live avec nos amis de Marvin et Meyer, parce que l'album, on les avait invités en les croisant il n'y a pas longtemps, et l'album devrait être sorti, donc voilà, ce sera une petite occasion d'inviter, ça fait un moment qu'on n'a pas fait d'émission avec des invités, donc ça sera sympa. Et,
1: c'est même sûr qu'il sera sorti.
0: Oui, il sera sorti.
1: Il arrive début octobre.
0: Voilà, donc ça sera une bonne façon de présenter le groupe. Voilà, on se quitte avec un groupe emblématique de la scène gothique française, un groupe qui a vraiment marqué la scène. C'est un groupe byzantin, donc de Besançon, qui a pris forme en 96 sous forme d'un solo project. Et en fait, ça c'est venu un groupe à part entière. C'est issu du deuxième album qui s'appelle Décomposition et Reliques, sorti par Manic Depression, notre label français préféré parisien, en 2002. Donc ça date un petit peu, mais voilà, et c'était un petit clin d'œil parce que nous on aime beaucoup. Le groupe s'appelle Violette Stigmata, le morceau s'appelle Parasite, et on vous laisse en bonne compagnie en se disant bye bye, à dans 15 jours en live.
1: Ciao.
0: Tchuss.
2: L'accusé s'est rendu coupable d'adultère avec une...

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